0: Si le réglage est correct, la même séquence doit vous
1: sembler parvenir maintenant. Si le réglage de la phase des deux voix
0: est correct, haut-parleurs, la séquence musicale que vous allez entendre devra vous paraître venir du centre. Si l'émission vous paraît maintenant parfaitement centrée, c'est que l'équilibre de niveau des deux voix est correct.
2: En stéréophonie,

0: Ça me rappelle quelque chose.
1: Phone radio.
2: So?
1: Grand theft.
2: What?
1: Audio.
2: Why not?